0: Radio curieuse pour les oreilles heureuses. On vient d'écouter Cassidy en compagnie de Kumi Solo. Elles ont été suivies par Pretty Inside, puis Meul.
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0: Crash Normal, Bachar Markhalifeh, Mézinc. 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

0: Les rappeurs belges de Safari ont été suivis par Dean Burbigo en featuring avec Alf One. Et enfin, Butler, sorti chez le label Infine sur le 895.
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0: Cypress Hill, suivi de Youssoupha. 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

895 Radio Dio vous a proposé Amine, suivi de M City. 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

Même s'il n'en avait pas l'air, le hip-hop en dialecte autrichien de la cafetera Rora a été enregistré en Haute-Loire et produit par les bons soins de Green Peast Records. Ça a été suivi par les Barilla Sisters, Radio Tutti et les Barilla Sisters, cette fois pour la Loire. Et enfin le duo un peu frappadingue que l'on appelle Turfu. 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

On a écouté Cheap House, qui a été suivi par Théodora, puis Smers, sur le 89.5 de Dio à Saint-Étienne et alentour, et sur radiodio.org.

On a écouté le binaire de PMA pour parler moi d'amour. Ça a été suivi par Roraima sur Radio Dio, libre, sauvage et impertinente.

Temple a été suivi par le son du lyonnais Usul. On garde le groove du corps, mais on change de groove quand même. On change aussi de continent direction. Le Congo Kinshasa, tout de suite sur 895 de Radio Dio.

On a écouté un morceau de Victor Ouaifo, extrait de la compilation Edo Funk Explosion, sorti chez Analog Africa, et tout de suite c'était Thomas Kahn sur le 895 et les oreilles curieuses.

Sorti sur le label Dora Dorovitch, on a écouté Ali Vijay, V-E-E-J-A-Y, suivi de Katel, puis de Nika Liflang sur Radio Dio.

0: Got Girl, Django, Django et Dirty Fonzie, à l'instant sur le 89.5 de Dio à Saint-Étienne et alentour, et sur radiodio.org, partout ailleurs.
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Éric Chenot, Frio et le duo intergénérationnel de Rebecca Warrior et Lio. 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

0: Jazzman et défricheur de frontières, on a écouté Thomas de Pourquerie. Ça a été suivi par le groupe Animal Collective et le projet Domotique sur le 895.
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0: 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Charles OS, sorti chez Indiad Red Head, a été suivi par Jürgen Blackrock, venu d'Afrique du Sud, et de Broken Record, à l'instant sur le 895 de Dio.
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0: vient d'écouter le groupe Yokai sur le 89.5 de Radio Dio. Et tout de suite, on part à Lyon.
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0: Duo vous a proposé Bosco Rogers, Houghton Tennis Club, The Fall et Loyola à l'instant.
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J'espère que vos oreilles sont curieuses car on vient d'entendre Pascal Comlade qui a été suivi par le groupe Avalanche Kaito et enfin le projet de Laurence Vasseur sur Dio.

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1: Dio, première sur le rap, vient de te proposer Mickey Blanco, Mount Kimbi et Uzi Freija. Reste à l'écoute, on continue dans le même groove, mais pas vraiment, bien entendu.

On a écouté les Anglais de Wu Lou, suivi par TV, Priest et Mush sur le 895 de Dio ou radiodio.org.

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1: C'était Floating par Schoolboy Q featuring 21 Savage. Et voici maintenant Fi Fi, une chanson de Tobé Nguyé avec Fat Nguyé.
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C'était Shania Mansour avec le morceau Beyrouth. Et voici maintenant Radio Inactive, un rappeur américain d'origine égyptienne. Le titre c'est Mint Tea et il y a la caution

Vous venez d'écouter Pull Up the People par MIA. Et voici Cypress Hill avec la version espagnole de Insane in the Brain, Loco en el Coco.

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Vous venez d'entendre l'excellent morceau Passé Futuriste par Mauvais Sang featuring Gunpowder et juste avant Sixth Floor avec Project Logic.

C'était Aidez-moi par House Gang. Et voici maintenant Salmo, un rappeur venu de Sardaigne, il s'en souhaite.

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0: La belle musique du matin, Azur Flaouen, Al-Khair Flaouen, bonjour à tous et à toutes. Je vous souhaite la bienvenue. Vous êtes bien sûr sur votre émission culturelle du matin, du dimanche, Culture sans frontières, présentée par l'association Numidia. Nous sommes bien sûr la radio 89.5, la radio du jour. Nous émettons à partir de Saint-Etienne et c'est un plaisir pour moi de vous avoir ce matin. Al-Kharna Fatima, Al-Khara Karim, je vous dis tous bonjour. Donc Sofiane pour vous servir au micro et à la technique, avec Karim aussi à la technique. Il y aura Nafatema, l'animation à Sagui. Et aujourd'hui, on va parler de mariage.
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0: 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On aura Fatima à notre bibliothèque, la bibliothèque humaine.
2: Sahit.
0: On passe un grand bonjour à toute l'équipe d'animateurs qui ont l'habitude de nous accompagner. Mm-hmm. On a commencé par notre chère présidente Melika Sidous, qui se remet petit à petit. Elle a eu des soins cette semaine. Je dis aussi bonjour à Nadia,
2: oui.
0: Qui est auprès de sa maman, mm-hmm. que nous embrassons très très fort à Sfhagé. Et voilà, donc aujourd'hui, Kidnana Fatima, ce sera un sujet qui va peut-être nous faire rire et va nous rappeler des choses.
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0: Inch'Allah, voilà. 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

On a écouté le duo Ich Liebe Love sorti sur le label toulousain We Are Unique Records. Ça a été suivi par Schrombe sorti sur le lyonnais label Dur et Doux.

On a écouté la Stéphanoise Tashka et sa horde. Ça a été suivi par Fleur Bleue avec un point inclusif et ses monstres sur Radio Dio.

On a écouté le duo Cheval de Frise, ça a été suivi par Gurl et à l'instant sans doute par Yegl. Enfin, je ne sais pas, mais je sais que ça s'écrit YGGL sur RADIO 895 FM, la radio qui épelle la radio. Et tout de suite, je te propose de danser ta colère.

a écouté la fanfare Dingo, Marteau, Matraque. Ça a été suivi par Alan Fakeman et à l'instant Hey Savage sur le 895 de Dio.

On a écouté le Oud en solo de Amin Alayedi. Ça a été suivi par Kilejian et Ireke sur Radio Dio. Et tout de suite, je vous propose un petit retour dans le temps, un retour en 1977.

0: La soul de Linda Tillery, suivie par les Dub Shepherds. 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

C'était la chanson Power of the Gospel par Ben Harper. Et voici maintenant l'artiste américaine Poor Girl avec un morceau qui s'intitule The Blues. Ça s'écrit P2O R G3R L.

C'était Tricky à l'instant avec le morceau Black Steel. Et bien sûr, la voix de Martina Topley Bird. Voici maintenant le morceau Modern Romance par le groupe new-yorkais Yeah Yeah.

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Pascal Comelade à l'instant avec le morceau Unicaz. Vous écoutez Radio Duo, voici Adrienne Lenka avec le morceau Zombie Girl.

C'était Push It par Salt and Pepper. Et juste avant, vous avez entendu le morceau Moor par Zebra Cats. Voici Suicide, Dream Baby Dream.

On a écouté Samir Djoubran, ça a été suivi par Tigradine sur le 895 de Radio Dio. 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

Accrochez-vous, accrochez-vous, car nous venons d'écouter le groupe Jive Connection en compagnie de Norman Zulu et Vusi Malasela. Ça a été suivi par les Japonais Dingo de Minio Crusaders et à l'instant, les frangins du Moscovitch Dance Band. 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

On a écouté Dalton, Automatic City, et à l'instant le groupe Aksak Maboul a fait pleurer tout le temps la chanteuse Véronique Vincent, le tout remixé par Bernd Friedman. 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

On a écouté le morceau Barjo des Japonais de Cockroach Eater, suivi par le groupe lyonnais Vipère Sucré Salé.

C'était Mark B and Blade sur Radio Duo et juste avant il y a eu Stormzy avec Shut Up. Et maintenant voici Eto and Superior.

C'était Strangers on a Train par Lovage. Juste avant, il y a eu Rain par DJ Muggs. Et voici maintenant Quell Chris, Obamacare. Quell, ça s'écrit Q-U-E-2-L-E.

0: C'était Wilma Vritra et voici maintenant Jürgen Blackrock, B-L-A-K-R-O-K.
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1: À l'instant, c'était Billy Woods and Kenny Segal.
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Michel David and the True Tones a été suivi par Haifa Beseiso sur

Foulou a été suivi par Anna Mieté sur radiodio.org et 89.5 FM.

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Trois groupes sortis sur le label genevois Bongo Joe, en l'occurrence Tchoukboa and the Angströmers, Yalamiku et Blanco Teta sur Radio Dio.

La création localo-locale, les Stéphano-Stéphanoises, on a écouté Devil Joe, le groupe 111 et Saffron Eyes. Soutiens ta scène locale sur Dio.

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Sourd du Rent, Léonore Boulanger en duo avec Jean-Daniel Botta, puis Don et Françoise, Don Nino et Françoise Breut, sur le 895 de Duo.

8-9-5 Dio, on a écouté ODG en compagnie de Sue MacDub et son violon. Ça a été suivi par Equity Sound et Empire of Sound. Sur Radio Dio, tout est question de sound.

0: Oui. Le son de l'école Sky Zominus avec Edouard Capeni et Kuba Cabal, ça a été suivi par le projet lyonnais Mazalda.
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Des rappeuses à la langue rugueuse, on a écouté Saturns, Speech the Bell et Allo Voilà. Tout de suite, on enchaîne avec la percussionniste Luciane Tunès, sortie sur le label Infinite.

Pour représenter l'écurie Petrol Chips, on a écouté d'abord Bleu Russe, puis L'Envoûtante. Restons en misère avec Cisaille et VHS pour représenter le label magnétique de Four 4.

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Bienvenido en el 89.5 de Radio Dio. Libre, sauvage et impertinente. Une émission pour vous, bande d'otaku, enfermés dans vos cocons, vos conaptes, à vous consacrer obsessionnellement à votre loisir préféré, la musique. Dans cette 11e émission, je vais vous proposer de faire un voyage musical d'1h30, sans pub, un vrai film du dimanche soir. Histoire d'oublier la reprise du lundi et surtout la folie du monde actuel. Un voyage dans le temps, au pays des claviers. Mais avant de se lancer dans les dédales du temps, petit hommage en musique à Catherine Ringer, qui nous a malheureusement quittés le 14 septembre. Nous écoutons Singing in a Shower, issu de Marc et Robert, troisième album d'Erita Mitsuko, avec en featuring les Sharks, sorti le 7 novembre 1988, chez Virgin et produit par Tony Visconti.

À l'instar de la galerie reconstituée de notre musée de la mine, nous allons maintenant remonter le temps pour aller des claviers maîtres aux premiers Farfisa, Krumar et autres Jupiter 8 qui ont construit, développé et façonné la musique psychédélique. Vu les bénéfices monstrueux et indécents que Total a engrangés ces dernières années, le litre à 3 euros, et surtout dans un désir d'autonomie énergétique, j'ai confectionné moi-même le carburant de notre machine à voyager dans le temps. Le morceau que j'utilise pour mes chroniques s'appelle Sonar. Le synthé que j'ai utilisé pour l'occasion est un Krumar Performer. Cette 11e émission est la vôtre, chère auditrice. Vous avez été nombreux à répondre présent à l'appel. Non seulement en proposant vos morceaux, mais surtout, à ma grande surprise, en écrivant vos chroniques. Certaines académiques et d'autres beaucoup plus personnelles. En effet, la musique nous renvoie à des moments forts de nos vies. La musique élève notre conscience du monde, nous accompagne, nous soulage et même, quelquefois, nous sauve. Pour tous vos moments de souvenir, de vérité que vous m'offrez ce soir, un grand merci. Dans l'ordre, merci à Gabriel, Léopold, Yvon de Strasbourg, David, Nathanaël, Guillaume de Lyon, Ford on Loud et Marcus de TikTok, Ismaël, Colin, Thierry de Roulette Russe et Aurore de La Roche-sur-Foron. Alors, comme à notre habitude, en ce dimanche soir crépusculaire, nous allons nous poser dans notre canapé, allumer de l'encens, nous servir un bon verre de vin, de bière artisanale, nous rouler une clope ou plus, si affinité. Laissons-nous emporter pour un voyage des plus variés, car la musique n'a pas de frontières. Au programme, pop, psyché, électro-soufi, synth-punk grenoblois, cumbia, easy listening, soul, poésie. Un vrai festival sonore et coloré. Apprêtez-vous à décoller. Bonjour, je m'appelle Gabriel. Nous sommes sur le 89.5 de Dio. Pour cette chronique, j'ai choisi Loser de Tame Impala parce que je connaissais ce groupe. Mon père l'a déjà passé dans son émission. Et surtout, je suis un grand fan de Spider-Man. Comme je regarde beaucoup de vidéos sur le dernier Spider-Man, c'est souvent cette musique qui l'accompagne. Depuis, je l'écoute beaucoup avec ma mère. Je lui ai fait découvrir Tame Impala et je passe beaucoup de temps à l'écouter avec elle. Je t'aime, maman.

Passons maintenant à une fugue musicale lancée par une douce mélodie qui nous plonge dans la mélancolie et dans le manque planant d'une personne à laquelle tenait l'auteur. Comment faire pour avancer et continuer de vivre sans une partie de nous-mêmes? Cette même personne avec laquelle vous aviez une relation intense et pleine d'amour et qui refait sa vie ailleurs? Comment se reconstruire après ça? Comment penser à nouveau à soi? Tout simplement, comment vivre sans toi? Il ne s'agit pas seulement de se détacher de la personne, il s'agit aussi de devoir repartir de zéro, socialement, émotionnellement, retrouver un but à sa vie, une essence nous faisant oublier les malheurs de ce monde et plus globalement, il s'agit de sortir de la vague qui nous a submergés. Donc, allez de l'avant, croyez en vous, battez-vous, vous êtes forts. La vie n'est belle que si vous le croyez. Sur ce, je vous présente Without You de Strawberry Guy.

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Cette chronique, c'est avant tout une invitation musicale au voyage hypnotique et mystérieux. Née de la rencontre entre trois artistes, Merjan Dede, musicien et DJ d'électro-soufi, accompagné du pianiste Ludovico Einaudi et de Hugh March au violon. L'extrait que j'ai choisi est issu d'une vidéo YouTube filmée à l'occasion d'un festival nommé Musique des Cieux. Il en résulte une improvisation mélodique mêlant instruments acoustiques et sons électro. Une expérience envoûtante propice à la méditation, à écouter à la lueur d'une bougie ou pour vous accompagner sur les longs trajets. Je dédicace ce morceau à Jonathan et à tous ceux qui ont eu la chance de le connaître.

a commencé avec l'achat d'un vieux synthé à 15 euros au marché aux puces. Jocelyn Lartaud écrit des chansons dans sa chambre et c'est après la rencontre à la fac de Nico Synthé, puis de Nico Batterie et de Jérôme Basse, par l'intermédiaire de leur cousin, que l'aventure commence. Tolar voit le jour fin 2009 à Grenoble. Estampillé de manière un peu réductrice comme du synth-punk, la musique de Tolar est plus complexe qu'il n'y paraît, riche en influences diverses et aux accents jazzy, voire classiques par moments. Venu d'horizons musicaux variés, chaque membre du Quatuor a su apporter sa patte dans l'élaboration des morceaux, créant cette alchimie unique qui a permis au groupe de se démarquer et d'écumer abondamment les lieux alternatifs français et frontaliers pendant une quinzaine d'années. Faussement naïf, tantôt introspectif ou contemplatif, les textes font écho, spontanés, bruts, sans ornement et toujours d'une sincérité poignante. Jocelyn nous invite dans son univers, partageant avec nous quelques tranches de vie ou des balades en montagne. Il exorcise également ses démons, se révélant davantage en évoquant une adolescence pas toujours facile ou en se remémorant certains drames familiaux. Sans grande volonté de perfection, le chant vient se poser sur les accords du synthé Yamaha au son d'orgue, cheap et reconnaissable entre mille, le tout soutenu par une section rythmique au groove indiscutable. Et c'est bien sûr sur scène que Tolar finit par mettre tout le monde d'accord. Les sets sont péchus, enjoués et tellement émouvants. Sa danse, sa ondule et sa slam, le sourire aux lèvres et l'œil humide. Les gars sont humbles, passionnés et toujours contents de venir tailler la bavette autour d'une bière après le concert. Après avoir sorti une démo cassette en juin 2011, un EP en février 2013, leur premier album, Les Abords du Lycée, sort en mai 2014, suivi d'un split avec le groupe Ultra Démon en 2015 et un second album intitulé Dans la Plaine en 2020. Après une alternance de pauses et de tournées, le groupe se sépare en 2025. De son côté, Jocelyn poursuit toujours Archet Cassé, son projet parallèle et solo qui mérite également que l'on y jette un œil, ou plutôt une oreille. La chanson éponyme, tirée du premier album Les Abords du Lycée, aborde le malaise et l'envie d'évasion d'un ado solitaire et incompris qui va tout envoyer balader. Famille et école pour enfin s'en aller et vivre sa vie telle qu'il entend. Découverte en formule synthé, voix, contrebasse sur une vieille démo au son pourri, cette chanson m'a sauté aux esgourdes de par ses propos auxquels je me suis immédiatement identifié. La version album, plus rapide, plus énergique, aux arrangements plutôt très bien sentis et soutenus par un combo basse-batterie ultra efficace, ne fait qu'ajouter davantage d'intensité à ce titre magistral.

Saviez-vous que le clavier est un outil thérapeutique? Dans les mains de supermercados, il envoûte et fait danser jusqu'à en oublier nos soucis du quotidien. C'est ce que j'appelle le conditionnement mental par la musique. En l'occurrence, de la cumbia des années 2000. Conseil du médecin. Un morceau à prendre, matin, midi et soir, au premier coup de blues. Vos jambes vont certainement commencer à se mouvoir d'elles-mêmes. Vous n'aurez qu'à vous laisser porter, puisqu'après tout, la dépression est impuissante face à une cible en mouvement. Sorti en 2003, La Resaca se traduit par en français par gueule de bois. Lorsque le monde tourne, autant tourner avec, alors la solution du groupe argentin est simple, ne jamais arrêter la fête. Alors, montons le son et laissons oublier le travail de demain, le dur labeur du lundi, tant qu'il y aura des oiseaux pour chanter et de la cumbia pour nous faire danser, tout ira bien, normalement. Personnellement, je m'en vais appliquer les conseils du groupe et danser à la remontada, bar associatif latino de Saint-Étienne, là où la fête a des consonances de cumbia. Je vous laisse avec La Resaca de Supermercados, de l'album La Lata. Profitez bien et bonne écoute.

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1998, ou bien 19, études à Lyon, errance en magasin de musique de la ville. Tiens, un planète Saturne, un concurrent de la Fnac ? Y a pas à Saint-Étienne. Leur stand d'écoute de disques, sorte de douche sonore, choper ce disque-là, affichant en pochette, un type assis à poil, arborant une clope, et un air de défi. Entendre ce clavier kitsch, et des bondieuseries, et déjà ramasser une grande claque dans la gueule, une claque ironique autant que poétique. Un moment what the fuck, mais si contemplatif. Et tout le disque ensuite, aussi beau, décalé. Et c'est un double album, deuxième disque, acoustique, plein de collages sonores. Et les albums suivants, toujours beaux et toujours, combien intéressants. Tant de musique depuis, confirmant ce talent.

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Salut. Alors, ce morceau est symbolique. C'est un morceau que ma grand-mère aime bien et que j'affectionne en particulier, car il y a deux de mes chanteurs préférés en duo dans la même musique. Je trouve, Chris, que pour ton émission, cette musique met bien en avant le synthé. Cette musique m'a beaucoup apporté dans des moments sombres et m'apporte toujours des frissons quand je l'écoute. Nous écoutons Under Pressure de Queen et David Bowie.

moi, aimer quelqu'un, c'est accepter de se rendre vulnérable, de s'attacher et de prendre le risque de souffrir. C'est pour cela que j'ai choisi « Love Will Tear Us Apart » de Joy Division. La musique parle du fait que l'amour peut être quelque chose de magnifique, mais à la fois destructeur. Car aimer, c'est se rendre vulnérable à l'autre, comme une safe place. Ce qui me touche le plus dans cette musique, c'est le contraste énorme entre la mélodie avec le synthétiseur qui rajoute un côté très joyeux et le chant qui, lui, est bien plus mélancolique. J'aime beaucoup analyser le sens d'une musique, notamment par l'atmosphère qui s'en dégage, mais aussi par les paroles. Et j'ai toujours vu cette musique comme un moyen de savoir ce qu'on ressent à l'intérieur et ce qu'on montre aux autres. Cette musique m'a ouvert les yeux sur la façon d'aimer alors que je n'avais que 6 ans quand mon père me l'a fait écouter pour la première fois et je l'en remercie. Pour conclure, la confiance, c'est la chose la plus précieuse et la plus belle qui existe. Alors, ne la brisez jamais car vous briserez quelqu'un aussi. Préservez l'amour et vous trouverez votre safe place.

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1979, aux États-Unis, sort l'album A Breakfast in America de Supertramp, un classique très réussi. La chanson éponyme renvoie à un pop-rock novateur pour l'époque. Le synthétiseur rajoute une dimension mélodique et joyeuse à cette musique. Si à l'époque on voyait cette musique comme novatrice, aujourd'hui en l'écoutant, je ne peux m'empêcher de sentir une nostalgie grandissante en moi, celle d'une époque révolue. Cette musique est limite un cliché du son qui passait dans les films des années 80 ou même du son qui passait à la radio. Pour moi, ce classique plante le décor musical de cette décennie et l'album est une grande réussite pour le groupe.

Bonjour à toutes et à tous. Ce soir, je vais vous présenter un morceau de Gary Numan nommé Aim E. Cette musique est apparue dans l'album The Pleasure en 1979 et parle de la place des machines dans notre vie. L'artiste, dans ses courtes paroles, nous raconte le quotidien de la dernière machine sur Terre, poussiéreuse et seule, mais qui aura survécu au phénomène de l'homme. Selon certaines théories, Numan se serait inspiré de l'œuvre de Harlan Ellison « I don't have a mouth, but I must scream », écrite en 1967. C'est une dystopie où les humains perdent le contrôle sur une IA surintelligente qui mettra fin à l'humanité et torturera les quelques individus restants. Dans ce morceau, nous serons transportés par le son du Polymoog 203A et sa batterie au rythme simple et sec, mais pourtant diablement efficace, qui rappelle les bruits mécaniques et répétitifs d'une machine industrielle. En écoutant cette musique, on se pose donc la question. Gary nous aurait-il prévenu ? Aurions-nous dû l'écouter depuis le début ? L'écouter, c'est ce que je vous propose ce soir.

La vie de Brian. Pas la comique et satirique interprétée par les Monty Python dans le film du même nom en 1979. Juste un flashback sur la discographie de Brian Eno, musicien, producteur et compositeur, reconnu comme l'inventeur de la musique ambiante dans les années 70, courant fortement inspiré par le krautrock expérimental et psychédélique, incarné par des groupes comme Kraftwerk ou Can. Et s'il ne fallait garder que deux albums parmi les 63 albums studio de Brian Eno, ce serait le premier, Here Come the Warm Jet en 1973 et Before and After Science en 1977, dont est extrait Spider and I, le titre atmosphérique que nous allons écouter. Sans doute une des plus belles chansons de Brian Eno, dans laquelle les paroles fusionnent à merveille avec la musique et les claviers, qui retranscrivent parfaitement l'humeur de cet instant de contemplation. Eno y évoque avec émotion l'attraction que le ciel opère sur un garçon rêveur, comme je peux le devenir à chaque écoute de cette merveilleuse mélodie dont je vous traduis les paroles. L'araignée et moi sommes assis à regarder le ciel dans un monde sans bruit. Nous tissons une toile pour attraper une minuscule mouche. Nous rêvons d'un navire qui s'éloigne à des milliers de kilomètres.

Tu l'as fait, Chris. Parole aux auditeurices. En plus, pour le 11-10, jour de mon anniversaire, je ne pouvais pas passer à côté. Allez, Cry to Me de Solomon Burke. Et pour la petite histoire, je disais à mes parents que j'allais réviser mes maths chez ma copine Sabrina. Et à la place, on se regardait Dirty Dancing. Résultat, j'ai redoublé à cause des maths. Mais j'adore toujours autant ce morceau. Et si tu veux, je te passe même la partie technique. Le piano acoustique traditionnel tenu par le célèbre pianiste de jazz américain Hank Jones. C'est lui qui plaque les accords lourds et marque le rythme saccadé en triolet, caractéristique de la soul de cette époque. L'orgue électronique de type Hammond, joué par Robert Mosley. Il crée une nappe de fond continue et chaleureuse, inspirée du gospel, qui soutient la voix de Solomon Burke tout au long du morceau. Ces deux instruments à touche se complètent pour donner toute l'épaisseur et l'émotion du rhythm and blues au morceau, bien avant l'apparition des claviers numériques ou des synthétiseurs modernes. La chanson a été écrite par le compositeur et producteur Bert Burns. Lorsqu'il la présente à Solomon Burke en 1961, Burns la conçoit comme une ballade très lente. Solomon Burke refuse d'abord de l'enregistrer ainsi, trouvant le morceau trop gospel et rigide. Il propose alors d'accélérer le tempo pour y ajouter un rythme de danse, créant ce groove soul unique. Le premier grand succès de Solomon Burke. Sorti en 1962, le titre devient son premier véritable tube dans les classements de pop américain, propulsant sa carrière et définissant le son de la soul du début des années 60. Elle fut reprise par les Stones en 1965. Waouh, pour ta chronique, Aurore, tu n'as vraiment pas fait semblant. Tu as bien mérité un petit joyeux anniversaire.

Comme je n'ai pas eu à faire moult recherches pour des chroniques que je n'aurais pas eu à écrire ce mois-ci, je vais au moins faire la dernière de cette émission, moi aussi, en mode souvenir. 2009, je conduis la Picasso familiale, direction la Costa del Sol, comme à l'accoutumée. Passage des Pyrénées. Tout le monde dort dans la voiture. J'écoute essentiellement du rock à cette époque. Très peu de chansons françaises, pour ne pas dire pas du tout. Un peu par snobisme et pas mal en réaction à mon enfance, durant laquelle trop de Sardou me donnait de l'urticaire. Je prends un disque au hasard dans la boîte à gants, une compile du Grand Jacques. Ces gens-là, la claque, énorme, forcément. Je laisse défiler. Puis, un deuxième disque. Cette fois-ci, Léo, avec son 20 ans. Ces deux chansons ont été pour moi des portes d'entrée. Quelques années plus tard, il ne me restera plus qu'à découvrir Brassens et Barbara. Curieux, à mon retour de mon périple espagnol, je fonce à la bibliothèque. Un disque m'interpelle par sa pochette, son filtre vert, très SF, mais surtout pour son titre. Il n'y a plus rien. 16 minutes 08 de pure poésie, de manifeste. Ça me parle à l'époque. Voter pour qui? Pourquoi? L'orchestration qui accompagne la voix de Léo Ferré me fait beaucoup penser à la bande-son de Planète Sauvage de René Laloux. Et en prime, le chant des baleines, en début et en fin de morceau. Je suis tombé il y a quelques semaines sur ce morceau sur Dio, l'une des bandes enregistrées par Flavien. Je me suis rendu compte que ce morceau ne résonnait plus vraiment de la même façon. Forcément, la vie m'a fait changer. Je l'aime toujours, pas de souci, le côté poétique et révolutionnaire. Mais certaines choses me gênent aujourd'hui. Tout d'abord, la misogynie exacerbée de Ferré et son affirmation de ne pas voter. J'aimerais tellement qu'une amie musicienne fasse une version féministe de ce texte, afin que le morceau ait toute la puissance qu'il mérite. Histoire de contrebalancer, enfin, pour une fois. Et surtout, le problème du vote a changé aujourd'hui. J'entends la colère des gens qui ne mangent plus à leur faim. Des lycéens qui se font exploser la gueule, un œil, une main, par les CRS, alors qu'ils se battent simplement pour améliorer leurs conditions, leur avenir. Une société digne de ce nom ne peut pas se construire si elle ne respecte ni ses aînés et encore moins sa jeunesse. Quand on ne nous écoute plus, quand il n'y a plus rien, ben oui, il n'y a plus rien à perdre. Alors n'ayons plus peur. Ne nous taisons plus, crions, puisque les médias de l'Empire Bolloré ne disent plus la vérité déjà depuis un bon moment. Crions notre indignation face à ceux qui nous méprisent et nous laissent crever. Nous entendons de plus en plus le bruit des bottes venir vers nous. Alors, ne laissons pas les nazillons prendre le pouvoir. Parce que notre cause est juste et que nous sommes nombreux et unis, nous sommes les plus forts.

0: Dans le silence de la mer, il y a comme un balancement maudit qui vous met le cœur à l'heure, avec le sable qui se remonte un peu, comme les vieilles putes qui remontent leur peau, qui tirent la couverture, immobile. L'immobilité, ça dérange le siècle. C'est un peu le sourire de la vitesse, et ça sourit pas l'herche, la vitesse, en ces temps. Les amants de la mer s'en vont en Bretagne ou à Tahiti. C'est vraiment con, les amants. Il n'y a plus rien. Camarade maudit, camarade misère.
1: Misère, c'était le nom de ma chienne qui n'avait que trois pattes. L'autre, le destin la lui avait mise de côté pour les Olympiades de la bouffe et des culs semestriels qu'elle accrochait dans les buissons pour y aller de sa progéniture. Elle est partie, misère, dans des chaos, quelque part dans la nuit des chiens. Camarade tranquille, camarade prospère, quand tu rentreras chez toi, pourquoi chez toi? Quand tu rentreras dans ta boîte, rue d'Alésia ou du Faubourg. Si tu trouves quelqu'un dans ton lit, si tu y trouves quelqu'un qui dort, alors va-t'en, dans le matin clairé, seul, ne te marie pas. Si c'est ta femme qui est là, réveille-la de sa mort imagée. Fous-lui une baffe, comme à une corée, une syncope ou une crise de nerfs. Tu pourras lui dire... Dis, t'as pas honte de t'assumer comme ça dans ta liquide sénescence? Dis, t'as pas honte alors qu'il y a 90 000 espèces de fleurs, espèces de connes, et barre-toi, divorce-la, te marie pas, tu peux tout faire, t'empaqueter dans le désordre pour l'honneur, pour la conservation du titre. Le désordre, c'est l'ordre, moins le pouvoir, il n'y a plus rien. Je suis un nègre blanc qui mange du cirage parce qu'il se fait chier à être blanc, ce nègre. Il en a marre qu'on lui dise sale blanc. À Marseille, la sardine qui bouche le port était bourrée d'héroïne. Et les hommes grenouilles n'en sont pas revenus. Libérez les sardines et il n'y aura plus de marailleurs. Si tu savais ce que je sais, on te montrerait du doigt dans la rue. Alors, il vaut mieux que tu ne saches rien. Comme ça, au moins, tu es peinard, anonyme, citoyen. Tu as droit, citoyen, au minimum décent, à la publicité des enzymes et du charme, au trafic des dollars et aux trafiquants d'armes qui traînent les journaux dans la boue et le sang. Tu as droit à ce bruit de la mer qui descend, et si tu veux la prendre, elle te fera du charme, avec le vent au cul et des sextants d'alarme. Et la mer reviendra sans toi, si tu es méchant. Les mots, toujours les mots, bien sûr. Citoyens, aux armes. Au pépé, citoyen, à l'amour, citoyen, nous entrerons dans la carrière quand nous aurons cassé la gueule à nos aînés. Les préfectures sont des monuments en airain. Un coup d'aile d'oiseau ne les entame même pas. C'est vous dire, nous ne sommes même plus des juifs allemands. Nous ne sommes plus rien. Il n'y a plus rien. Des futales bien coupées sur lesquelles lorgnent les gosses, certes. Des poitrines occupées. Des ventres vacants, arrange-toi avec ça. Le sourire de ceux qui font chauffer leurs gamelles sur les plages reconverties et démoustiquées, c'est-à-dire en enfer, là où Dieu met ses lunettes noires pour ne pas risquer d'être reconnu par ses admirateurs. Dieu est une idole aussi. Sous les pavés, il n'y a plus la plage, il y a l'enfer et la sécurité. Notre vraie vie n'est pas ailleurs, elle est ici. Nous sommes au monde, on nous l'a assez dit. N'en déplaise à la littérature. Les mots, nous leur mettons des masques, un baillon sur la tronche. À l'encyclopédie, les mots, et nous partons avec nos cris. Et voilà, il n'y a plus rien, plus rien. Je suis un chien, perhaps, je suis un rat, rien. Avec le cœur battant jusqu'à la dernière battue, nous arrivons avec nos accessoires pour faire le ménage dans la tête des gens. Apprends donc à te coucher tout nu. Fous en l'air tes pantoufles, renverse tes chaises, mange debout, assois-toi sur des tonnes d'inconvenances et montre-toi à la fenêtre en gueulant des gueulantes de principes. Si jamais tu t'aperçois que ta révolte s'encroûte et devient une habituelle révolte, alors sors, marche, crève, pèse, aime enfin les arbres, les bêtes et détourne-toi du conforme et de l'inconforme. Lâche ces notions, si ce sont des notions. Rien ne vaut la peine de rien. Il n'y a plus rien, plus rien. Invente des formules de nuit. C'est CLN, c'est la nuit. Même au soleil, surtout au soleil, c'est la nuit. Tu peux crever. Les gens,
2: ne retiendront même pas une de leurs inspirations. Ils canaliseront sur toi leur air vicié en des regrets éternels puant le certificat d'études et le catéchisme ombilical. C'est vraiment dégueulasse. Ils te tairont, les gens. Les gens taisent l'autre, toujours. Regarde à table quand ils mangent. Ils s'engouffrent dans l'innommé, ils se dépassent d'eux-mêmes et s'en vont vers l'ordure et le rôle ponctuel. La ponctuation de l'absurde, c'est bien ce renversement des réacteurs abdominaux. Comme à l'atterrissage, on rote et on arrête le massacre. Sur les pistes de l'inconscient, il y a des balises baveuses, toujours un peu se souvenant du frichti, de l'organe, du repu. Mes plus beaux souvenirs sont d'une autre planète, où les bouchers vendaient de l'homme à la criée. Moi, je suis de la race ferroviaire qui regarde passer les vaches. Si on ne mangeait pas les vaches, les moutons et les restes, nous ne connaîtrions ni les vaches, ni les moutons, ni les restes. Au bout du compte, on nous élève pour nous becter. Alors, becton, côte à l'os pour deux personnes. Tu connais ? Heureusement, il y a le lit, un parking. Tu viens, mon amour. Et puis, c'est comme à la roulette, on mise, on mise. Si la roulette n'avait qu'un trou, on nous ferait miser quand même. D'ailleurs, c'est ce qu'on fait. Je comprends les joueurs. Ils ont 35 chances de ne pas se faire mettre, et ils mettent, ils mettent. Le drame dans le couple, c'est qu'on est deux, et qu'il n'y a qu'un trou dans la roulette. Quand je vois un couple dans la rue, je change de trottoir. Ne marie pas, ne vote pas, sinon t'es coincé. Elle était belle comme la révolte. Nous l'avions dans les yeux, dans les bras, dans nos futales. Elle s'appelait l'imagination. Elle dormait comme une morte. Elle était comme morte. Elle sommeillait. On l'enterra de mémoire. Dans le cocktail Molotov, il faut mettre du martini, mon petit. Transbahuter vos idées comme de la drogue. Tu risques rien à la frontière. Rien dans les mains, rien dans les poches. Tout dans la tronche. Vous n'avez rien à déclarer? Non. Comment vous nommez-vous? Karl Marx. Allez, passez. Nous partîmes. Nous étions une poignée. Nous nous retrouverons bientôt démunis, seuls, avec nos projets dans le passé. Écoutez-les, écoutez-les. Ça rappe comme le vin nouveau. Nous partîmes. Nous étions une poignée. Bientôt, ça débordera sur les trottoirs. La parlotte, ça n'est pas un détonateur suffisant. Le silence armé, c'est bien, mais il faut bien fermer sa gueule. Toutes des concierges, écoutez-les. Il n'y a plus rien. Si les morts se levaient, hein? Nous étions combien? Ça ira. La tristesse, toujours la tristesse. Ils chantaient dans les rues de Maripa, ceux de San Francisco, de Paris, de Milan, et ceux de Mexico, bras dessus, bras dessous, bien accrochés aux rêves. Ne vote pas, ô DC-8 des pélicans, cigognes qui partent à l'heure, labrador, lèvres des pisans. J'invente en bas des rênes bleues, un habit rouge du couchant. Je vais à l'ouest de ma mémoire, vers la clarté, vers la clarté. Je m'éclaire la nuit dans le noir de mes nerfs. Dans l'or de mes cheveux, j'ai mis 100 000 watts. Des circuits sont en panne dans le fond de ma viande. J'imagine le téléphone dans une lande, celle où nous nous voyons, moi et moi, dans cette brume obscène au crépuscule teint. Je ne suis qu'un voyant embarrassé de signes. Mes circuits déconnectent, je ne suis qu'un binaire. Mon fils, il faut lever le camp, comme lève la patte. Il est tôt, lève-toi, prends du vin pour la route. Dégaine-toi du rêve anxieux des bien assis. Roule, roule, mon fils, vers l'étoile idéale. Tu te rencontreras, tu te reconnaîtras. Ton dessin devant toi, tu rentreras dedans. La mue, ça se fait à l'envers, dans ce monde inventif. Tu reprendras ta voix de fille et chanteras demain. Retourne tes yeux au-dedans de toi. Quand tu auras passé le mur du mur, quand tu auras outrepassé ta vision, alors tu verras rien Il n'y a plus rien que les pères et les mères, que ceux qui t'ont fait, que ceux qui ont fait tous les autres, que les messieurs, que les madames, que les assis dans les velours glacés, soumis, mollasses, que ces horribles magasins roulants qui portent tout en devanture, tous ceux à qui tu pourras dire « Monsieur, madame, laissez donc ces gens-là tranquilles, ces courbettes imaginées que vous leur inventez, ces désespoirs soumis, toute cette tristesse qui se lève le matin à heure fixe pour aller gagner vos sous avec les poumons resserrés, les mains grandies par l'outrage et les bonnes mœurs, les yeux défaits par les veilles soucieuses, et vous comptez vos sous, pardon, leurs sous. Ce qui vous déshonore, c'est la propreté administrative, écologique, dont vous tirez orgueil dans vos salles de bain climatisées, dans vos bidets déserts, en vos miroirs menteurs. Vous faites mentir les miroirs, vous êtes puissants au point de vous refléter tel que vous êtes, cravatés, envisonnés, en papier.

glisse pour vos narcissiques partout. Vous vous regardez et vous ne pouvez même plus vous reconnaître tellement vous êtes beau. Et vous comptez vos sous en long, en large, en marge de ces salaires que vous lâchez avec précision, avec parcimonie, j'allais dire en douce, comme ces aquilons avant-coureurs et qui racontent les exploits du bol alimentaire, avec cet apparat vengeur et nivellateur qui empêche toute identification. Je veux dire que pour exploiter votre prochain, vous êtes les champions de l'anonymat. Les révolutions, parlons-en. Je veux parler des révolutions qu'on peut encore montrer parce qu'elles vous servent, parce qu'elles vous ont toujours servi. Ces révolutions qui sont de l'histoire, parce que les histoires, ça vous amuse avant de vous intéresser. Et quand ça vous intéresse, il est trop tard. On vous dit qu'il s'en prépare une autre lorsque quelque chose d'inédit vous choque et vous gêne. Vous vous arrangez la veille, toujours la veille, pour retenir une place dans un palace d'exilés, dans un pays sûr, entouré du prestige des déracinés, les racines profondes de ce pays, c'est vous, paraît-il. Et quand on vous transbahute d'un désordre de la rue, comme vous dites, un ordre nouveau, vous vous faites greffer au retour et on vous salue. Depuis 200 ans, vous prenez des billets pour les révolutions. Vous seriez même tenté d'y apporter votre petit panier pour n'en pas perdre une miette, n'est-ce pas? Et les vauriens qui vous amusent, ces vauriens qui vous dérangent aussi, on les enveloppe dans un fait divers, pendant que vous enveloppez les vôtres dans un drapeau. Vous vous croyez toujours, vous autres, dans un haras. La race, ça vous tient debout dans ce monde que vous avez assis. Vous avez le style du pouvoir. Vous en arrivez même à vous parler à vous-même comme si vous parliez à vos subordonnés, de peur de quitter votre stature, vos boursouflures, de peur qu'on vous montre du doigt dans les corridors de l'ennui et qu'on se dise « Viens, il baisse, il va finir par se plier, par ramper. Soyez tranquille, pour la réputation, vous êtes imbattable. Seulement, vous ne vous la concédez que dans la métaphore. Vous voulez bien vous allonger, mais avec de l'allure. Cette allure que vous portez, monsieur, à votre boutonnière. Et quand on sait ce qu'a pu vous coûter de silence aigre, de renvois mal aiguillés, de demi-sourires séchés comme des larmes, ce ruban malheureux et rouge comme la honte, dont vous ne vous êtes jamais décidé à empourprer votre visage, je me demande pourquoi la nature met tant d'entêtement, tant d'adresse et tant d'indifférence biologique à faire que vos fils ressemblent à ce point à leur père, depuis les jupes de vos femmes matrimonières jusqu'aux salonnards équivoques où vous les dressez à boire dans votre grand monde à la coupe des bien-pensants. Moi, je suis un bâtard. Nous sommes tous des bâtards. Ce qui nous sépare aujourd'hui, c'est que votre bâtardise à vous est sanctionnée par le code civil, sur lequel, avec votre permission, je me plais à cracher avant de prendre congé. Soyez tranquille, vous ne risquez rien, il n'y a plus rien. Et ce rien, on vous le laisse. Foutez-vous-en jusque-là si vous pouvez. Nous, on ne peut pas. Un jour, dans 10 000 ans, quand vous ne serez plus là, nous aurons tout, rien de vous. Le temps d'inventer la vie, la beauté, la jeunesse, les larmes qui brilleront comme des émeraudes dans les yeux des filles, les bêtes enfin détraquées, la priorité à gauche, permettez, nous ne mourrons plus de rien, nous vivrons de tout, et les microbes de la connerie que vous n'aurez pas manqué de nous léguer montant de vos fumures, de vos livres engrangés dans vos silothèques, de vos documents publics, de vos règlements d'administration pénitentiaire, de vos décrets, de vos prières même, tous ces microbes juridico-pantoufles. Soyez tranquilles, nous avons déjà des machines

Bon bah voilà, synthé, touche à sa fin. Encore une fois, merci à Gabriel et Léopold de Saint-Étienne, Yvan de Strasbourg, David de Saint-Just-Saint-Rambert, Nathanaël de Saint-Étienne, Guillaume de Lyon, Fordon Loud et Marcus de TikTok, Ismaël et Colin de Saint-Étienne, Thierry de Rouletrus et Aurore de La Roche-sur-Foron pour vos chroniques. Je referai une émission spéciale auditrice au mois de janvier. Vous voilà prévenus. Je suis heureux que la plupart des participants de cette émission soient lycéens.

résistance. Un dernier petit message à mes auditeurs, fidèles à l'appel, les accros du vrai, du direct, qui bravent les aléas de la vie à grands coups de pense-bête, d'alarme, de mémo, pour ne pas rater notre moment de partage. Merci. 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Chris Horse comme un cheval anglais et Yeah avec 3 H comme Oh Yeah. Je lancerai bientôt un sondage pour préparer l'émission du mois de décembre pour fêter les 1 an de Synthé Synthé. 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En attendant, prenez soin de vous et n'oubliez pas votre sérum phi dans votre poche et votre écharpe autour du cou. Et surtout, surtout, surtout, vivez en pleine conscience. Memento vivere.

C'était North American Scum par LCD Sound System. Juste avant, la chanson c'était Creature of Mine par Billy Martin.

truc interdit. Au moins 18. 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Tu dois déjà être là-bas. Pourtant j'entends encore vaguement Colotta Troïka.

0: Je garde quelques images pour mes vies postérieures. Ce qui se voit pas ici se fera voir ailleurs. Félix.
1: On a écouté Le tourbillon de la vie de Jean-Marie Massou. Ça a été suivi par Juana Molina, puis ce morceau excavé par Lio, L-I-O, sur Dio, D-I-O.

vient d'écouter Noura Mint Seymali. Elle a été suivie par Denis Rosis et à l'instant de We Are Unique Ensemble.

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1: 8-9-5 Rap Ta Face, on a écouté Echo Baz, ça a été suivi par Princesse Nokia.
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On a écouté le duo Scuffles, suivi par le projet stéphanois Super Phoenix Boom, en compagnie de Mister Hop Hop Hop sur le 895 de Radio Dio.

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On vient d'écouter Stone from the Sky, suivi par Dale Wood et les Malgaches de Loa Rano sur le 895 de Radio Dio.

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Le groupe Jeune Voix, l'orchestre tout-puissant Marcel Duchamp a été suivi par Cool Thing, extrait de l'album Goût des Indispensables, Sonic Youth sur le 895 de Radio Dio.

On explore les tréfonds de la scène DIY française. On a été à Lille avec Douche Froide, puis à Strasbourg avec The Dreams dans ce mix 100% vinyle sur le 895 de Dio.

On a écouté Petra Pied de Biche sur le 8-9-5 de Dio, venu d'Amiens, et un groupe impossible à situer géographiquement à l'instant, c'était Maraudeur.

Mix 100% vinyle sur Dio, on a écouté Future Brown, collectif sorti chez Warp Records, et à l'instant c'était les Footrack, The Go Team, extrait de l'album Semi-Circle.

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mix 100% vinyle et sombre boom sur le 895 de Radio Dio. On a écouté le duo Eurythmics, ça a été suivi par les Lyonnaises du groupe Ursa. Et à l'instant, c'était le duo bruxellois Raoult, que l'on écrit avec 3 R et 3 H, ni plus ni moins.

0: La productrice égyptienne Dina Abdelwahed, suivie par Cap Bambino sur le 895 de Dio dans ce mix vinyle. Et tout de suite, on va à Brest écouter le groupe Avenir.
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